capitale haïtienne est actuellement plongée dans l'obscurité et des milliers d'habitants errent dans les rues, ne sachant pas où aller.